0: Orientale à fin juin, tu dis que tu as direct au pic, si ton instant, non, il devrait avoir un fin zéro.
1: C'est le pic, c'est le centre en 5 zones, en 5 days.
0: Orientale à 120, town, right heading 1800.
2: Right heading 1800, Orientale à 120.
0: APT 366, tu dis que tu as direct au Gina, si ton instant, 7000.
3: I see now 7000, maybe 366.
0: Orange China 118, this will maintain 4000.
2: Send 4000, Orange China 118.